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1: Bonjour à tous, les béliers, vous allez vous sentir revivre. Taureau, vous prendrez les choses avec plus de légèreté. Les gémeaux, vous n'allez pas manquer d'idées. Cancer, vous serez sans doute très curieux et attiré par des achats un peu bizarres. Lion, votre esprit est en ébullition. Les vierges, réfléchissez bien avant d'agir. Balance, la chance pourrait bien vous sourire. Scorpion, vous riez.

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2: Bonjour à tous, les béliers, vous allez vous sentir revivre. Taureau, vous prendrez les choses avec plus de légèreté. Les gémeaux, vous n'allez pas manquer d'idées. Cancer, vous serez sans doute très curieux et attiré par des achats un peu bizarres. Lion, votre esprit est en ébullition. Les vierges, réfléchissez bien avant d'agir. Balance, la chance pourrait bien vous sourire. Scorpion, vous

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2: 8h10. 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
1: Bonjour à tous, les béliers, vous allez vous sentir revivre. Taureau, vous prendrez les choses avec plus de légèreté. Les gémeaux, vous n'allez pas manquer d'idées. Cancer, vous serez sans doute très curieux et attiré par des achats un peu bizarres. Lion, votre esprit est en ébullition. Les vierges, réfléchissez bien avant d'agir. Balance, la chance pourrait bien vous sourire. Scorpion, vous

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1: Bonjour à tous, les béliers, vous allez vous sentir revivre. Taureau, vous prendrez les choses avec plus de légèreté. Les gémeaux, vous n'allez pas manquer d'idées. Cancer, vous serez sans doute très curieux et attiré par des achats un peu bizarres. Lion, votre esprit est en ébullition. Les vierges, réfléchissez bien avant d'agir. Balance, la chance pourrait bien vous sourire. Scorpion, vous rayonnez et rien ne semble pouvoir vous contrarier. Sagittaire,

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